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3: 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Les vieux bourgeois redeviendront de jeunes bourgeois, gloire à eux. 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
3: Bonjour, bienvenue dans ce tout nouvel épisode de Chansomania. Nouvel épisode et dernier épisode de la saison, puisque nous arrivons sur la coupure estivale. Mais avant cette coupure, eh bien nous avons encore une heure ensemble pour faire un tour du côté des nouveautés et sorties d'albums dans ce qui concerne la chanson en expression francophone. Au cœur de l'épisode, une interview. Aujourd'hui, nous sommes avec Lemo à l'occasion de la sortie de son nouvel EP. Extrait pour patienter.

Le duo Pirogue a sorti le 27 mars son premier album. Il a pour titre Idésia et nous embarque dans une odyssée aérienne et groovy. Dans cet album, Will et Paul, les deux membres de Pirogue, visitent les thèmes de l'enfance, des échappées extatiques et autres plaisirs simples. Après l'île perdue, on s'offre un pas de côté.

Le 28 avril, Laura Kane a sorti un nouvel EP, Side by Side. Il est composé de 5 titres inédits en feat UK et US avec Anda Beats, Shura, This is the Kit, Saint Savior et Josephine Stephenson. Ces pièces manquantes viennent compléter le concept album de l'autre côté. Laura Kane était d'ailleurs venue en parler au micro de Chansomania. Après Sur la plage avec This is the Kit, voici le titre Un jour avec Saint Savior. Et promis, je mets à profit l'été pour travailler mon accent anglais.

0: Nous retrouvons maintenant Lemo pour parler ensemble de son tout nouvel EP. On en écoute un premier titre et on échange ensemble juste après.
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0: Le nouvel EP de Lemo, titré « Ce qui nous lie », est sorti le 3 avril. Il s'ouvre sur le titre « La confiance » que l'on vient d'écouter. Pour en savoir un peu plus, voire beaucoup plus, eh bien on discute ensemble. Salut Lemo.
1: Bonjour.
0: Je suis très heureux de te croiser au micro de Chansonmania parce que quand j'ai écouté cet EP, j'ai été très enthousiaste à l'écoute parce qu'il y a plein de belles choses que l'on écoute, donc j'ai eu vraiment envie d'en parler avec toi. Je l'ai dit dans la présentation, nouvel EP, cela veut dire qu'il y a déjà eu des productions avant.
1: Ouais, c'est ça. J'ai fait un album autoproduit déjà en 2017 qui s'appelait Chercher le printemps. Donc c'était du piano-voix à l'époque avec un pianiste qui s'appelle Loïc Delannoy qui m'accompagnait à l'époque. C'était vraiment du piano-voix et voilà. Et donc là, c'est le deuxième EP.
0: Alors on va parler de cette EP, mais là vu que c'est la première fois que l'on se rencontre au micro, on va planter un petit peu le décor. En préparant l'interview, j'ai vu que tu étais scientifique de formation. Alors on voit pas spécialement tout de suite le lien avec la chanson.
1: Non, pas vraiment. Effectivement, j'ai fait une thèse d'université et j'ai fait après je suis devenu vétérinaire. Mais par contre, la chanson, elle m'a accompagné depuis tout petit puisque mes parents étaient fans notamment de Brel, Brassens, Barbara, Anne Sylvestre et tout ça.
0: D'accord.
1: Et donc, dès que j'ai eu un peu de temps, j'ai eu envie d'écrire moi-même des chansons. Voilà.
0: Ça arrive à quel âge, ça, à peu près, l'écriture de chansons?
1: C'est en 2015, j'ai eu une période de chômage et on remerciera parfois le chômage d'offrir du temps, ce qui est précieux dans nos sociétés là. Et donc ça m'a permis de me confronter à la page blanche et de commencer à écrire des textes, donc c'est assez tard, hein. J'étais déjà âgé, mais comme quoi il n'y a pas d'âge pour se mettre à écrire.
0: Oui, puis je pense qu'il faut écouter ses envies, surtout tu dis confronter à la page blanche parce que c'était un peu compliqué au départ, notamment d'arriver, je sais pas, à sortir des titres, des écrits.
1: Pas forcément, parce que moi ça m'a paru une forme tout de suite plus adaptée. J'avais essayé plus jeune d'écrire des romans, des choses comme ça. Je commençais, je faisais 3 pages et en fait j'arrêtais parce que j'avais du mal à tenir des écrits longs et tout ça. Et la chanson, ça m'a tout de suite plu, de ce format ramassé, condensé en quelques minutes. Il faut faire passer des idées et des émotions surtout en 2-3 minutes, 3-4 couplets, et ça m'a tout de suite plu, ce format court, donc j'étais assez à l'aise, mais bon, c'est un petit exercice quand même, il faut s'y confronter, ouais.
0: Et pour poursuivre un peu le parcours, alors, et peut-être aussi lié à l'écriture, j'ai vu qu'il s'était passé des choses, notamment avec Anne Sylvestre, que tu as cité précédemment, et Bernard Joyer.
1: Ouais, j'ai eu la chance de faire des ateliers d'écriture et même avec Anne Sylvestre, c'était une semaine d'immersion, un stage d'écriture pendant une semaine dans le sud, dans un gîte là, et c'était vraiment assez formidable puisque là, on s'est retrouvé avec que des passionnés de chansons et pendant une semaine, on a écrit des chansons, composé les musiques et à la fin, il y avait un concert de restitution du travail fait, voilà, donc un grand, grand moment de générosité, puis il se passe toujours plein de choses, alors avec la personne qui anime, là en l'occurrence Anne Sylvestre, mais aussi entre les stagiaires, c'est vraiment des moments très très chouettes, je trouve.
0: Et comment ça se passe? C'est la personne qui s'en occupe, enfin en l'occurrence là, Anne Sylvestre, qui, je sais pas, qui lance des thèmes, qui donne des contraintes, comment ça se passe?
1: Oui, c'est ça, Anne Sylvestre, elle nous disait qu'elle avait des cahiers pleins de thèmes ou de débuts de chansons ou de choses qui l'avaient interpellé. Et donc, elle nous lançait une consigne comme ça, à partir de quelque chose qui l'avait interpellé. Et puis donc, petit à petit, on construisait un texte autour de ça. Il y a eu plusieurs... tous les matins, en gros, on avait des consignes nouvelles pour essayer de produire des écrits. Ouais.
0: Ça doit être chouette parce que suivant... alors, je ne sais pas combien il y avait de participants, mais il y a autant de propositions que de participants, j'imagine, sur un thème donné. Il y en a qui partent dans des directions complètement différentes.
1: Ah oui, c'est ça qui est marrant, ouais. Quand on regarde les chansons produites a posteriori, des fois on perçoit même à peine la consigne de départ, puisque effectivement on peut partir très très loin à partir d'une consigne toute simple, et on n'a pas l'impression que c'est la même chose qui a généré ces textes-là, et pourtant, ouais, il y a autant d'imagination et de textes au final que de personnes présentes en général, ouais. C'est ça qui est très très joli aussi.
0: Alors je vais revenir à la chanson, mais sans parler là de ton EP, on va en parler juste après, mais je crois qu'il y a eu un spectacle aussi autour des chansons de Le Prest.
1: Oui, c'est ça. En 2017, 2018 et 2019, on a tourné un spectacle qui s'appelait En attendant Le Prest. Donc on était 3 chanteurs à l'époque. Il y avait Gérard Guarin, moi et Cyril Jeunet, et au piano toujours Loïc Delannoy, donc mon collègue qui m'avait accompagné sur le premier EP. Et effectivement, c'était un spectacle théâtralisé autour de l'œuvre d'Alain Leprest. Donc, ça se passait dans un bistrot, hein, cher à Alain Leprest. Et donc, à la fois, on disait ses textes, puisque Gérard Gouarin venait, lui, plutôt du théâtre et tout ça. Donc, il disait ses textes avec truculence. Et puis, nous, on chantait, on parlait et on essayait de faire vivre ces textes-là. Donc, voilà, ça, on a tourné ce spectacle en Bretagne principalement et un peu à Paris. On a joué à l'époque au Forum Léo Ferré, qui est devenu depuis le Pic. Là.
0: Oui, le Petit Ivry Cabaret, je crois.
1: C'est ça.
0: Alors, on va arriver là à parler de tes chansons et de cette EP. Du coup, on peut parler d'évolution musicale là, avec cette EP, parce que le précédent, c'était en piano-voix. Là, c'est pas du tout le cas.
1: Ouais, c'est une envie que j'ai eue parce que effectivement, j'avais envie de me détacher un peu du piano-voix et c'était un peu influencé par des chanteurs comme Stromae. Alors, en toute modestie, hein, j'ai pas la prétention de faire du Stromae, mais par contre, des gens comme Ben Mazuet, Stromae et tout ça, je trouvais que il y avait à la fois des textes profonds avec du sens assez important sur les textes et en même temps des mélodies et des musiques entraînantes et qui donnaient envie de danser ou en tout cas. Et donc, j'ai eu envie de faire un peu ce chemin vers de nouvelles sonorités avec vraiment à la fois le texte qui reste central et en même temps des productions modernes un peu et qui donnent envie de bouger et d'écouter vraiment la musique aussi. Donc, c'est ça qui a donné naissance à ce nouvel EP un peu. Ouais.
0: Et on peut peut-être citer les personnes qui t'accompagnent justement parce que tu t'es entouré là pour cet EP.
1: Oui, alors j'ai été entouré de plusieurs musiciens. Il y a Di Miller qui est un beatmaker qui est issu de la scène bretonne, hein, qui habitait Lannion et maintenant qui habite à Rennes, et qui lui est plutôt issu du hip-hop et du rap, donc vraiment beatmaker plutôt de ce style-là. Et en même temps, je me suis entouré aussi de Armel Robichon, qui est une artiste très très douée, qui est aussi autrice, compositrice, interprète sous le nom de Gribouille, et qui participe à plusieurs projets musicaux, qui est parisienne. Et elle m'a aidé beaucoup sur toute la partie arrangement. C'est elle qui est au clavier, à la guitare sur les morceaux, et qui a vraiment construit tous les arrangements, la direction musicale, enfin qui a fait vraiment beaucoup de choses différentes sur l'album. Mais grâce à eux, on a réussi à produire ces sons un peu modernes. Il y a des cordes sur l'album, maintenant on fait beaucoup de choses avec un home studio et finalement assez peu de moyens, on arrive à faire des choses assez intéressantes, donc ils m'ont vraiment accompagné dans cette recherche musicale.
0: Et ça doit être chouette les échanges avec notamment Armel qui arrange parce qu'on doit voir ces morceaux se transformer.
1: Oui, en général on part soit d'un piano-voix, soit d'une guitare-voix et ensuite ça prend vie, donc il y a plein de choses qui se passent, hein, mais effectivement on rajoute des ponts musicaux, on construit des ambiances musicales aussi, on met des bandes son, c'est assez riche et ça prend vraiment une autre dimension. Moi j'essaye que les arrangements soient au service vraiment des histoires, hein. J'essaye de raconter des histoires humaines, mais c'est vrai que quand le climat de la chanson, quand les cordes des fois ça porte vraiment des ambiances, ça enrichit vraiment le sens des mots, quoi. Et donc c'est ça qu'on a essayé de travailler. Ça met pas mal de temps, hein, de chercher les arrangements qui servent les morceaux sans non plus souligner trop fortement. Il faut trouver les bons dosages, quoi. Souvent, quand on a des choses assez tristes dans le texte, il faut pas non plus que musicalement ce soit très triste, sinon ça devient plombant. Mm-hmm. Pour trouver les bons équilibres, c'est vraiment des histoires d'équilibre entre la musique et le texte.
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0: du tout nouvel EP de Lemo, on vient d'écouter le titre Si. Ça va nous permettre de parler peut-être, alors, de ce texte, je sais pas, mais en tout cas de l'écriture. L'écriture, mettons, d'un morceau comme ça, comment ça part? Est-ce qu'on a une idée de départ? Est-ce que tu as une idée de départ et après tu tires le fil et l'écriture arrive?
1: Oui, en général, moi je pars d'une idée qui me traverse l'esprit, voire qui revient un petit peu de manière obsessionnelle quand je fais un peu tout et n'importe quoi dans ma journée. Et quand ça revient comme ça, c'est qu'en général, c'est quelque chose qui me travaille assez profondément. Et donc, j'essaye de tirer le fil, effectivement. Donc là, l'idée de base de ce morceau, par exemple, si, c'était un peu une question qui est venue, hein, de comment on peut essayer de mieux éduquer des enfants et notamment des garçons aujourd'hui avec tout ce qu'on entend et tout ce qu'on voit de violence entre les sexes et tout ça. Et donc j'ai eu envie de parler de ce thème-là, mais il faut souvent trouver l'angle qui permet de parler de ça, donc faut trouver un angle, moi je considère, dans les chansons. Et donc moi j'ai essayé de parler de ce thème-là, de comment on peut éduquer les garçons aujourd'hui, comment moi je souhaiterais pouvoir éduquer un garçon dans la société actuelle, qu'est-ce que ça veut dire faire couple avec quelqu'un en essayant de minimiser les violences et tout ça. Et donc cette chanson, elle parle de ça, et en même temps il y a un petit pied de nez à la fin, parce que effectivement c'est une structure qui fait appel à une référence que beaucoup de monde ont, un poème assez connu. Donc il y a un petit pied de nez sur la forme aussi. Voilà, j'aime bien que le fond et la forme se rejoignent en général pour traiter des sujets.
0: Le titre de cette EP, Ce qui nous lie, est-ce que c'est, en tout cas moi, je vais te dire ce que j'y vois dedans, tu vas me dire si c'est ça ou pas du tout. J'y vois l'idée que finalement on ressent tous plus ou moins les mêmes émotions. Il y en a qui les montrent, il y en a qui les montrent moins, mais ce qui nous lie, c'est peut-être ça, c'est nos émotions.
1: Oui, c'est ça, c'est vraiment les émotions. Et moi j'avais envie de parler, en fait moi ce qui a déclenché un peu pas mal de chansons, l'écriture de pas mal de chansons dans cette EP, c'est la naissance de ma fille, qui a aujourd'hui 11 ans là, mais... en fait, à ce moment-là, quand on a un enfant qui naît, ben ça change vraiment les perspectives sur la vie, je trouve, parce que ça change la façon dont on fait couple avec notre partenaire de vie, ça change, tout d'un coup, on devient des maillons d'une chaîne, puisqu'on a nos parents, nos grands-parents qui parfois sont encore en vie, et en même temps, on doit se projeter dans l'avenir avec un enfant. Et donc, pour moi, ça parle de tout ça, de la façon dont on fait famille, de la façon dont on, ce qu'on a envie de transmettre à une enfant qui naît comme ça et qui est jeune dans la vie, et puis qu'est-ce qui nous rattache aussi parfois à nos histoires familiales. Donc, c'est ces liens-là que j'ai essayé d'explorer dans toutes les chansons de l'EP. Ouais.
0: Alors là, après ce que tu viens de dire, c'est peut-être le moment de parler de la pochette. C'est toujours un exercice un peu difficile de parler d'une pochette à la radio. Je sais pas, je te laisse te lancer dans la description.
1: Oui, donc on voit sur cette pochette, je tiens ma fille dans les bras, et elle-même a une pelote un peu dans ses bras. On regarde chacun dans une direction différente, mais je trouve qu'il s'en dégage une certaine sérénité et un peu une confiance, pour reprendre un des titres de l'album. Voilà, c'était un peu... effectivement, pour reprendre le titre de l'album, Ce qui nous lie, avec la pelote rouge là, et puis en même temps comment on essaye de regarder dans des directions qui sont parfois pas les mêmes, mais comment on construit une relation avec un enfant. Voilà, ça, pour moi ça parlait un peu de tout ça, cette pochette.
0: C'est qui réalise la photo?
1: C'est David Desremaux, qui est le directeur, enfin le qui publie la revue Hexagone. Et donc l'artwork a été fait par Flavie Gibral. Et voilà, c'est eux deux qui ont fait les photos et la création. On a été faire ça à Dinan, là, voilà, chez eux. Voilà, pour moi, ça parle bien quand même de ce dont parlent les chansons, cette pochette.
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0: Les mots, là, on vient d'écouter quelques secondes du titre « Qu'est-ce que t'as donné aujourd'hui ?» C'est une question que l'on pourrait peut-être se poser, alors peut-être même plus souvent, pour être un peu plus dans le partage, des fois.
1: Oui, je trouve que souvent, on s'agite, on fait plein de choses. Parfois, on est pris dans notre vie professionnelle, dans des vies de famille un peu à 100 à l'heure, là, dans nos vies. Et voilà, j'avais envie de poser un peu ces questions. Des fois, je trouve qu'on perd de vue un peu l'essentiel, ou en tout cas, c'est toujours pareil. Pour moi, essayer de faire du lien et de faire des choses avec les autres, c'est important. Donc, on essaye ici, dans notre vie, de faire des chantiers avec les gens, d'avoir une vie sociale où on fait des choses ensemble. Ça me paraît essentiel. Et des fois, on perd un peu ça de vue. Et donc, j'avais envie, par cette chanson qui s'appelle « Qu'est-ce que t'as donné aujourd'hui ?», de remettre ça un peu au centre. Voilà, finalement, est-ce que c'est le plus important, c'est pas de donner des choses aux autres et d'être dans le lien aussi de cette façon-là.
0: Pour se procurer cette EP, comment ça fonctionne? Est-ce que, je sais pas, il y a un site internet pour avoir des infos, par exemple, ou les réseaux sociaux?
1: Ouais, il y a un Bandcamp qui s'appelle Les Mots, et on peut aller commander directement en ligne le CD physique ou autrement commander les titres en numérique. Et sinon, il est sur toutes les plateformes depuis début avril, donc on peut le trouver également sur l'ensemble des plateformes.
0: Et est-ce que l'on peut te retrouver en concert? Je sais pas, est-ce qu'il y a des dates qui arrivent?
1: Alors, pas trop pour l'instant là sur l'été, mais à l'automne, là j'aurai plusieurs dates à Rennes et principalement en Bretagne. Donc, faut regarder les réseaux sociaux, les mots sur Instagram et Facebook, et vous aurez l'ensemble des dates à l'automne. Il y en aura en septembre, octobre, un peu partout en Bretagne.
0: D'accord. En Bretagne pour commencer, et puis j'imagine qu'après, s'il y a des demandes pour jouer ailleurs, tu es mobile.
1: Oui, bien sûr. Ouais. Je joue actuellement avec Nicolas Martin, qui est un claviériste là, et donc on se déplace effectivement partout où on veut bien nous écouter. Et puis le spectacle est un peu, c'est un format spectacle, et j'aime bien que il y a des chansons inédites qui sont pas sur l'EP, il y a des textes aussi inédits. J'aime bien que moi qui ai un fil dans les spectacles, que ce soit pas des simples tours de chant. Et donc effectivement, en général, ça raconte une histoire autour du lien, toujours pareil, en rajoutant des textes, des chansons inédites, quelques reprises pour essayer de créer une histoire autour de ce spectacle.
0: Eh bien, on suivra tout ça sur tous tes réseaux sociaux, les réseaux sociaux de Les Mots. Merci beaucoup d'avoir été avec nous. Moi, j'aimerais qu'on se quitte en chanson, si tu le veux, bien sûr. J'aimerais que tu nous partages une chanson coup de cœur que tu écoutes depuis toujours, ou une chanson que tu écoutais aujourd'hui. Voilà, c'est ton choix musical et on se quitte avec.
1: Moi, j'aime beaucoup écouter une chanson de Ben Mazoué qui s'appelle « Les jours heureux », qui parle, qui, je trouve, est une belle philosophie de vie.
0: Eh bien, on se quitte avec ce titre. Merci beaucoup, Les Mots, d'avoir été avec nous aujourd'hui. Je rappelle que ton nouvel EP, Ce qui nous lie, est sorti le 3 avril. Toutes les infos sur les réseaux sociaux de Les Mots, et également l'EP dispo sur toutes les plateformes. Merci beaucoup et à très bientôt.
1: Merci.
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1: 23 ans. 23 ans sans album. Alors oui, on peut dire que c'est un événement. Claude Sicre a sorti le 29 mai le disque titré Ingénieur en folklore depuis 1978. Dans cet album, il a tout mis, les chansons, les échappées, les discours, les détours. Cela fait donc un double album et même un triple pour la version numérique. Avec Claude Sicre, c'est une histoire musicale et d'écriture qui se déroule, avec notamment la carrière des Fabulous Troubadours et l'écriture du répertoire des Bombes de Bâle, entre autres. Il y a 3 ans, Francis Cabrel a sorti le titre « Un morceau de Sicre », double hommage à Toulouse et à Claude lui-même. Francis Cabrel a ouvert son studio à Claude Sicre, appelé quelques musiciens et prêté sa voix ça et là, comme dans le titre « Je me meurs de soif » que l'on vient d'écouter. Un album à découvrir absolument, d'ailleurs, pour poursuivre la découverte, on écoute le titre « Si le bien était le mal », balade d'un condamné.

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2: Avec ce titre et ce nouvel album de Claude Sicre, eh bien nous arrivons à la fin de Chansomania, à la fin de cet épisode et à la fin de cette saison. Je tiens à te remercier, tout d'abord toi qui es à l'écoute, qui viens de découvrir l'émission ou qui est là depuis plein de mois, voire d'années, parce que l'émission a déjà un peu d'historique. Et je tiens aussi à remercier bien évidemment ta radio préférée qui diffuse Chansomania, parce que s'il n'y a pas de diffusion de Chansomania, eh bien il n'y a pas de Chansomania qui arrive à tes oreilles, donc il n'y a pas de Chansomania, bien évidemment. C'est ta radio préférée que tu écoutes et tu as bien raison d'écouter ta radio préférée. D'ailleurs, reste à l'écoute tout l'été, Chansomania n'est plus là, mais ta radio reste sur les ondes, bien évidemment. Je t'espère à la rentrée, tout bronzé, en pleine forme, en ayant écouté plein de musique, en ayant vu, pourquoi pas, des concerts, en ayant fait des festivals, en t'étant reposé, si c'est le cas, si tu peux prendre des vacances. Et en tout cas, moi, j'aurai un grand plaisir à te retrouver à la rentrée. Si tu es en manque de Chansomania, ce que je peux allègrement comprendre, eh bien, tu trouveras tous les podcasts sur toutes les plateformes de podcasts et toutes les plateformes musicales. Il y a aussi ces mêmes podcasts sur le site sebdil.com. Cela s'écrit sebdihl.fr. Là, tu as les podcasts et il y a aussi plein d'infos. N'hésite pas à farfouiller, à te balader. Tu as tout l'été pour ça. Allez, on se quitte là pour quelques semaines. Et on se quitte en chanson vinyle avec aujourd'hui Hervé Villard, Capri, c'est fini. Bye. Il était long celui-là.
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Alors c'est quelque chose qui m'est arrivé dans les années 90-95, je me souviens plus exactement la date précise. À l'époque, je faisais beaucoup de sport extrême. Et entre autres, j'ai du parachutisme sportif. Et c'était pas très loin de Paris, c'était à Laon exactement. Et tous les week-ends, ou presque, quand il faisait beau, j'allais faire des sauts là-bas. J'avais une bande de copains, une bande d'amis, puis on s'amusait à faire du VR. Du VR, c'est du vol relatif. Donc en fait, on saute d'un avion à 4000 ou 3500 mètres, et puis on s'agrippe, on fait des chenilles, on fait des pans, on fait des tas de figures comme ça. Et puis on se pose, on débriefe, etc. Et la particularité du centre de parachutisme de Laon, c'est qu'il y a des binoculaires qui enregistrent, qui filment. Donc ça aide beaucoup quand on veut progresser dans l'exercice que l'on faisait. Et un dimanche, je me souviens, il faisait très très beau, il n'y avait pas un seul nuage, donc temps idéal pour sauter, temps idéal pour prendre la vidéo. Donc avec mes quatre copains, on s'appelait les snacks. Alors les snacks, pas les serpents, non, les snacks, S-N-A-C, ce qui veut dire pour nous super nul à chier. Mais c'était notre bande. Et on décide de faire une série de VR, vol relatif. Donc on demande un saut à 4000 mètres. Et évidemment, au sol, on commence à répéter tout ce qu'il faut faire. Donc chenilles, pans, petits trains, étoiles et compagnie. Et on est tout prêt, tout pareil. Et au moment où le stick, donc le stick, c'est tous les gens qui vont monter dans l'avion. Au moment où le stick est prêt, on se dirige vers l'avion. Et comme il y avait une place supplémentaire dans l'avion, c'était un Cessna 208, il y a quelqu'un qui se joint à nous en plus. Ça se peut, il n'y a pas de problème, puisque c'est des gens en fait, qui font, eux, de la voltige. Donc ils font des tours, des saltos, des tonneaux, des choses comme ça. Mais ils ne se joignent pas à notre groupe en général. Et l'avion commence à monter tranquillement. Donc ça fait, ils tournent en rond pour monter. Ils montent à 4000, donc c'est un peu long. Et cette personne qui était avec nous, à mon avis, c'était une fille. Alors c'est très difficile à distinguer parce qu'elle était habillée tout en noir avec des liserés rouges. Elle avait un casque gonneau sur la tête, noir aussi avec des liserés rouges. Elle avait des bugles, des lunettes sur les yeux, des lunettes fumées, donc je ne voyais pas ses yeux. Mais en fait, je ne faisais pas très attention parce que quand on monte, on se concentre. Le parachutiste doit se concentrer sur ce qu'il doit faire et les exercices. Et surtout, si quelque chose ne va pas, de savoir exactement ce qu'il va faire tout de suite, de telle manière à ce que l'esprit ne passe pas du temps à savoir « Oh, mon parachute est en torche » ou « Oh, je suis comme ça ». Non, l'esprit, c'est tout de suite ce que le corps doit faire. Donc, on se concentre énormément. Arrivé à 4000, on était sur axe. Le largueur nous dit « Ok ». On s'accroche, donc deux s'accrochent à la porte de l'avion, porte de l'avion qui reste toujours ouverte. Et les autres sont « Ready, set, go ». Et à go, tout le monde sort de l'avion, donc on est un petit paquet. Et on commence tranquillement à faire nos exercices. Donc on fait salto, tout le bazar, on fait tout ce qu'on a à faire, quoi. Et tout se passait très très bien, il n'y avait pas une seule bug, on ne s'était pas rentré dedans, on était vraiment, c'était parfait.

0: Et à un certain moment, le leader, donc celui qui dirige un peu le stick, fait signe de la croix. La croix, c'est-à-dire, ok, on arrête tout et on s'éloigne les uns des autres. On s'éloigne les uns des autres, on dérive parce qu'il ne faut pas qu'on se monte les uns sur les autres quand le parachute va ouvert. Donc on s'éloigne le plus possible les uns des autres. Donc je m'éloigne et je pars en dérive, je m'éloigne. Et au moment où je vais chercher mon on deploy, le on deploy, c'est le petit parachute qu'on a dans le dos qui va tirer le grand parachute. Donc je me mets en position cabrée, face sol, bien au sol, je prends ma main, je prends mon on deploy et là, lourd ! D'un seul coup, une grosse chute sur moi, mais vraiment dans le dos, mais alors, boum ! Un gros gros bazar dans mon cou, dans mon dos, etc. Évidemment, je ne peux pas prendre mon deploy. Et je me dis, mais qu'est-ce qui se passe? Et je vois un bras juste au-dessus de moi. Alors, il faut savoir que quand on chute, on est à peu près à 200 km/h. Si quelqu'un passe au-dessus de vous, il est aspiré par votre chute. On est vraiment comme collé l'un à l'autre. Dans ma tête, j'ai un moment de panique parce que ce n'est pas du tout prévu dans mon plan, ça. Personne ne prévoit ça, qu'un copain va te tomber sur la gueule. Donc je me débats un peu et je me pense que je m'écarte, je passe un peu en tranche, je pense que je m'écarte et au moment où je reprends mon deploy, là, ça me retombe dessus. Et je me dis, merde, mais qu'est-ce qui se passe? Qu'est-ce qui se passe? Et j'entends mon diteur, le diteur c'est un petit appareil qu'on a dans le casque qui signale quand vous êtes trop près du sol. Donc à 700 mètres, il commence à faire bip, bip, bip, bip, bip, bip, bip, bip, bip, etc. Et j'entends mon diteur qui commence à s'affoler. Moi aussi, je commence à m'affoler parce que pas moyen d'ouvrir mon parachute, quoi. Et je me débat, je donne des coups de coude et je me mets en tranche et je suis un tonneau même et je me redonne des coups de coude, etc.
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0: Et à un certain moment, alors que l'auditeur était complètement affolé, j'arrive enfin à choper mon deploy, à tirer, et juste après, mais vraiment j'étais à 300 mètres du sol, juste après j'arrive à me poser. Je me suis posé comme une grosse bouse, je me suis carrément étalé par terre parce que je me suis posé dans le vent, en fait à contre-vent, je me suis dans le vent, je me suis éclaté la gueule, enfin bref. J'étais palpitant, j'avais le cœur complètement chariré, je n'en pouvais plus. Et puis je regarde autour de moi en me disant, mais où est le con, la conne qui m'est tombée dessus? Pas moyen de voir. Donc je me suis dit, bon, elle s'est peut-être posée après dans les arbres. Et je ramasse mon parachute tant bien que mal, je le mets en brasse dans mes bras, et je vais vers la salle de pliage en passant devant la binoculaire. Devant la binoculaire, il y avait André Duval. André Duval, c'était le directeur technique du centre. C'était lui qui avait la binoculaire et c'était lui qui filmait les sauts. Et je passe devant lui furieux, et il me dit, Gigi, viens voir ici, viens voir ici, viens voir, viens voir, viens voir. Alors je viens voir, et puis je lui dis, mais t'as vu ce qui s'est passé là-haut, t'as vu. Il me fait, ouais, mais qu'est-ce que t'as foutu, bordel, mais t'étais con ou quoi, mais qu'est-ce qui t'a pris? Je lui dis, mais t'as pas vu ce qu'elle m'est tombée dessus, elle m'est tombée dessus, je sais pas ce qui s'est passé, mais c'est incroyable. Ça. Mais qui t'est tombé dessus? Personne, t'es comme un gros gland là, mais qu'est-ce que t'as foutu, nom de Dieu, qu'est-ce que t'as foutu? Je lui dis, mais t'as pas vu, mais enfin, il me dit, viens voir. Et la chance, enfin la chance ou la malchance, je sais pas, a fait que j'étais le dernier filmé, parce que le dernier est sorti de l'avion. Donc la binoculaire, au bout d'un certain moment, elle ne peut filmer qu'un seul parachute quand on met en séparation. Et je vois la vidéo, et je vois donc tout ce qu'on fait, donc toutes les étoiles, le petit train, etc. Et je vois la séparation, et la binoculaire me suit. Je me reconnais, parce que je suis en bleu et blanc. Je me reconnais. Et puis d'un seul coup, je me vois gesticuler comme un fou. Mais tout seul, absolument tout seul. Je bouge dans tous les sens, je me mets en tranche, je donne des coups de coude, on voit que je mets mes bras dans tous les trucs, donc du coup ma stabilité corporelle est complètement décentrée. Et vraiment, ça dure un certain temps, puis d'un seul coup j'arrive à ouvrir, et on voit que je suis très très près du sol parce qu'on voit la pointe des arbres. Donc la binoculaire qui voit la pointe des arbres, c'est que t'es très très très très, mais alors très près du sol. Quand t'as les fourmis qui commencent à mettre le casque lourd, c'est que t'es vraiment trop près du sol. Bref. Je regarde, je me dis, attends, c'est pas possible, il s'est passé quelque chose, il y a eu quelqu'un au-dessus de moi. Non, c'est pas possible. Il me regarde, il fait, je te la remets. On remet, effectivement, je vois que je suis tout seul. Et Duval me dit, amène-moi ton carnet de saut. Le carnet de saut, c'est un petit carnet que l'on a et on note à chaque fois quand il y a un incident, le directeur technique doit noter parce qu'on peut être quelqu'un à risque. Donc quand t'es trop avec des alarmes, tu sautes plus. Donc la queue entre les jambes, j'amène mon carnet de saut. Il me fait incident de saut, gna gna gna gna gna, heureusement c'était mon premier. Donc j'étais à peu près à mon 100e saut là. Incident de saut. Et j'étais complètement déconcerté, mais vraiment complètement déconcerté. Donc je vais dans la salle de pliage, je plie mon parachute en vrac, enfin un chiffon, en me disant je vais plier plus tard. Et j'étais tellement mal que je décide de partir du centre, carrément de partir, de sortir du centre de l'An, du centre de parachutistes de l'An. Je prends ma voiture, c'était donc dimanche après-midi, je me barre et je roule. Et je vais sur l'autoroute. Et à un certain moment, il y a un énorme embouteillage. Et de trois voies, on passe en une voie. Et donc les voitures passent au ralenti. Au ralenti.
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0: Et comme on roulait doucement, évidemment, tout le monde regarde l'accident qu'il y a eu, parce que c'était provoqué par un accident. C'est une bagnole qui s'était retournée, et visiblement, un des passagers était sorti de la voiture et s'était écrasé la tronche dans le bitume. Donc il y avait les pompiers en rouge, il y avait une ambulance en blanc, il y avait des flics en bleu marine, etc. Et je passe tout doucement, et je regarde, comme tout le monde, bien sûr, je regarde. Et je vois le corps qui était couché par terre, il y avait une bâche dessus. Et donc on comprend qu'il est mort en général. Quand il y a une bâche qui couvre même le visage, on comprend que le gars, on ne le touche plus, il est mort. Et à côté, il y avait tout un tas de personnes qui s'activaient, sauf une personne qui était là. Une seule personne qui était là. Elle était debout et elle a regardé ma voiture. Et j'ai vu qu'elle regardait ma voiture. Et j'ai vu qu'elle me regardait moi, personnellement, moi. Elle me suivait des yeux, alors que je passais tout doucement, elle me suivait des yeux. Et à un certain moment, elle s'est stabilisée, elle a pointé le doigt vers moi, comme ça, l'index vers moi en me désignant. Et j'ai lu sur sa lèvre, « La prochaine fois, ce sera toi ».

0: Assez loin de Dakar, et c'était une plage où on était tout seul, il y avait que nous, et il y a des grosses vagues qui sont là, et avec un ami qui est flué comme un asticot, on a décidé de passer de l'autre côté des vagues pour pouvoir nager tranquillement, parce que dans les vagues, les rouleaux qui nous projetaient sur le sable, c'est pas possible. Donc avec ce copain Nini, on passe sous les grosses vagues et on va dans l'endroit où il y a c'est à peu près plat. Et on nage. Et au moment où on décide de rentrer, eh bien, pas moyen. L'espèce de ressac des vagues nous rattirait sans arrêt vers le large. On essayait d'arriver vers la côte et hop, on était aspiré vers le large à chaque fois. C'est pas une baïne, mais ça ressemblait fort à des courants de baïne qui remontaient vers le large. Et j'ai bu une première tasse. Et quand tu bois une première tasse, il faut savoir que tu fais comme ça, mais quand tu es dans l'eau, tu fais. T'aspires pas de l'air, t'aspires de l'eau. Évidemment, l'eau que tu aspires, elle est encore pire. Elle te rentre dans les poumons, ça te brûle la gorge, ça te brûle les poumons, puis tu tousses comme un malade. Et progressivement, comme ça, j'ai commencé à vraiment paniquer comme un gros fou, quoi. Je montais les bras. Et le pire, c'est qu'on avait les copains sur la plage qui étaient là, tranquilles, en train de siroter, qui avaient amené une glacière, qui buvaient, etc. Et on leur faisait signe. On est en difficulté. Et les copains nous regardaient. Ils nous ont dit après, mais on croyait que vous nous assignez coucou. Donc on répondait coucou. Et nous, on était en train de se noyer. Coucou, on se noie. Et ils répondaient coucou, on est là. C'était une horreur. Et j'ai coulé, j'ai perdu connaissance. Et mon copain Nini m'a dit, quand il est parti, lui, c'est plutôt un bon nageur. Même s'il était flué, c'était plus un bon nageur. Il m'a récupéré par les cheveux qui avaient peu, parce qu'on était dans l'armée, donc on était très peu. Donc il m'a récupéré par le bras. Et la chance qu'on a eue, c'est une vague toutes les 7 ou 8, il y a une grosse vague qui vient de plus loin et qui te déboule dessus. Et on est tombé dans le rouleau de cette grosse vague, et du coup, ça nous a ramené sur le sable. Et on s'en est sorti comme ça. Et quand Nini a appelé les copains, lui était crevé aussi, mais les copains ont vu que j'étais à plat et puis que j'avais la tête dans le sable, donc ils ont dit qu'il y a quelque chose qui ne va pas. Donc ils m'ont retourné, puis ils m'ont ranimé, quoi, ils m'ont trompé, etc. etc. Et à savoir que la première chose que j'ai dit en reprenant connaissance, après avoir recraché tout mon eau de mer, c'est « j'ai soif ».
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0: Et bonjour à toutes et à tous et bienvenue dans le Déclic en scène, diffusé normalement tous les deux mois. Le troisième samedi, on se retrouve pour cette dernière émission de la saison, exceptionnellement un vendredi.
1: Et oui Christophe, ce soir nous recevons Lounel, une artiste burgienne, pas comme les autres. Et nous allons évidemment, avant d'écouter à partir de 20h, au bas du point commun, son concert, apprendre à connaître, à la connaître pendant cette émission, une artiste qui adore les mots et la musique.
0: Bonjour Lou, ou bonsoir, c'est comme tu veux.
1: C'est vrai que
2: bonjour.
1: Pour tout allez, vous bonjour. Dire, c'est vrai que quand il est 19h, qu'on est à peu près au mois de mai, qu'il fait encore jour, c'est un peu complexe. C'est-à-dire bonjour, bonsoir. En tout cas, on est vraiment heureux de te recevoir ce soir au sein, ou du moins en cette mi-journée, en cette fin de journée, au sein de notre studio de Déclic Radio. Merci. Alors, on va faire une petite carte d'identité afin de mieux te connaître, avec quelques questions. Ne t'inquiète pas, pas de questions de piège,
2: okay.
1: Ou peut-être un peu sur la fin. Ton nom.
2: Mon nom
1: oui.
2: De scène, Lounel.
1: Ta profession.
2: Chanteuse, musicienne.
1: Ton signe astrologique.
2: Oula, bélier.
1: Bélier.
2: Je ne vais pas plus loin, je ne m'y connais pas en astrologie.
1: Ta couleur préférée.
2: Vert, mais j'en porte pas.
1: Oui, il y a aussi notamment une superstition avec le vert qu'il ne faut pas emporter en télévision, sinon ça porte malheur. Et aussi un plat préféré.
2: Ah, trop dur.
1: C'est dur, hein.
2: Je sais pas, moi je mange beaucoup de cuisine étrangère globalement.
1: Ah,
2: donc,
1: c'est intéressant.
2: Cuisine étrangère en général, parce que là comme ça j'ai pas de plats qui me viennent.
1: Alors Christophe, on va déjà écouter une musique évidemment, puisque Déclic en scène c'est une émission musicale, on peut le dire comme ça.
0: Exactement.
1: Une musique de Lou.
0: Oui.
1: Et laquelle écoute, on va écouter
0: On va écouter Christophe. Le sixième océan, ça me semble être une bonne introduction pour l'univers de Lou.
2: Allons-y.
1: À tout de suite sur Déclic Radio.

0: Jusqu'à la dernière goutte, on a écouté.
1: Ouais,
0: là.
1: C'est bien, merci.
0: Sixième océan, ça, c'est une sorte d'univers un petit peu à toi ou...
1: Le sixième océan, pour moi, c'est une chanson qui parle d'hypersensibilité de base, même si je pense que c'est un relativement bon résumé en fait, de mon univers en général. Donc oui, on peut dire ça.
0: Ouais. Et il y a quand même pas mal d'instruments à l'intérieur de ce morceau.
1: Oui, ça reste du guitare-voix,
0: ouais,
1: de base. Après, on a travaillé pour mettre de l'ambiance, surtout. Donc,
0: ouais. Des chœurs, non ?
1: Il y a beaucoup de chœurs.
0: Ouais.
1: C'est moi qui je me suis auto...
0: une guitare électrique, j'ai entendu aussi.
1: Il y a une guitare électrique, ma guitare acoustique avec ma voix.
0: Ouais.
1: Il y a de l'ibo, c'est un truc qu'on utilise sur la guitare électrique, qui est électrique et ça fait une sorte d'onde... Je décris très mal, mais
0: en gros,
1: une note tenue.
0: Ouais.
1: Et il y a des claviers aussi.
0: Oui, c'est ce qui me semblait aussi.
1: Ouais.
0: D'accord. Et quelles sont tes influences musicales par rapport à ce morceau ? Est-ce que c'est cet univers que tu recherchais ou est-ce que dans un autre artiste, je parle ? Quelles sont tes influences, justement ?
1: Alors, moi, j'écoute beaucoup de musique et j'écoute de tout, des choses hyper variées. Donc, c'est souvent difficile de vraiment trouver un artiste qui colle à mon univers précis, même si je pense qu'il y en a, mais c'est pas ceux que j'écoute le plus, en fait.
0: Ouais.
1: Après, moi, j'étais biberonnée à la chanson française et au rock des années 70, folk, ce genre-là. Après, très vite, j'ai beaucoup écouté de rock un peu plus hard. Beaucoup de country, de folk, plus américaine, et puis de la chanson plus moderne aussi. Voilà, donc je sais que c'est flou, tu vois, c'est...
0: Ouais.
1: Oh, c'est
0: vrai. Ça aurait pu être aussi, je sais pas, des rock peut-être un peu plus symphoniques, des choses comme ça.
1: Alors après, oui, moi j'ai ce truc où j'aime aussi, souvent sur les albums, j'adore les versions d'albums symphoniques, les versions d'albums, ou alors les chansons cachées,
0: ouais,
1: les versions un peu alternatives, ouais, c'est quelque chose que j'aime
0: ou
1: bien.
0: De la musique progressive, peut-être.
1: C'est ça, le post-rock,
0: ouais,
1: ma passion incroyable. Ouais.
2: Alors, évidemment, nous allons tout de suite écouter le choix musical de Christophe, parce qu'à chaque émission, par rapport à nos invités, il trouve une chanson qui a selon lui un rapport avec les artistes ou l'artiste qu'on l'on reçoit en studio. Et Christophe, quel titre tu vas nous faire écouter aujourd'hui ?
0: Le mieux c'est qu'on l'écoute peut-être, non ? Et puis on verra après.
2: On verra après.
0: Je pense que...

0: Nous sommes de retour sur Déclic Radio, toujours dans Déclic en scène, et il faut dire qu'on se trompe, et je me suis trompé, ça n'est pas le choix de Christophe, mais c'est le choix de notre artiste du jour.
1: Oui.
0: C'est le choix de Lou. Peux-tu nous expliquer pourquoi tu as donc choisi Renaud avec cette chanson « Il pleut » ?
1: En fait, Renaud fait partie des artistes qui m'ont beaucoup accompagnée globalement depuis que je suis toute petite. C'est une chanson que je chante depuis longtemps et qui est un peu, au fur et à mesure des années, devenue ma chanson porte-bonheur. Je la chante sur scène, je l'ai chantée sur les réseaux, ça a pas mal...
2: Donc on l'entendra ce soir.
1: Oui, on l'entendra ce soir.
0: Ah, ça c'est un scoop.
1: Oui, c'est ça. Non, mais en plus, l'année dernière, j'ai gagné un tremplin, le tremplin de À nos chansons sur Paris, et dont le parrain était Renaud. Il fallait reprendre une reprise de Renaud et une chanson de notre univers. Et j'ai gagné ce tremplin grâce à cette chanson aussi. Donc du coup, il y a toute une petite histoire qui fait que...
0: Et est-ce que tu as pu lui parler lors de ce tremplin?
1: Non. Mais par contre, il y avait son frère, il y avait plein de gens de la chanson française assez classique. Voilà.
0: Alors je dirais, si on prend le titre de cette chanson, on n'est pas du tout dans l'actualité parce qu'il fait un grand, grand soleil. oui, c'est vrai que ça fait du bien là, d'avoir du soleil et de la chaleur. Alors, comme on l'a entendu, donc lors de ce premier son qu'on a entendu de toi, le 6e Océan, et on entendra ce soir, tu es en guitare-voix. Pourquoi ce choix d'être en guitare-voix, Lou ?
1: Alors, c'est à moitié un choix, dans le sens où la guitare, c'est mon instrument. C'était mon instrument avant que je chante. Après, je me suis mise à chanter et du coup, ça fait guitare plus voix, voilà, de manière très bête. Après, j'aime beaucoup le guitare-voix et c'est quelque chose que j'ai décidé de garder parce que j'aime l'identité que ça fait aussi.
0: Mais on sent chez toi que c'est un choix, mais un demi-choix. Pourquoi ?
1: C'est un choix. En fait, c'est un choix aussi parce que moi, j'aime les sols en scène. J'aime le fait d'être avec ma guitare, de maîtriser le truc et d'y mettre l'énergie que je veux. Après, moi, j'aime aussi les musiques un peu plus orchestrées. C'est aussi pour ça que je me laisse cette liberté sur les albums.
0: Alors, on l'a vu en préparant cette émission, t'es très passionné par la musique française. D'où vient cet amour pour cette musique, pour ce style ?
1: Franchement, je sais pas, je suis un peu tombée dedans, je pense.
0: Dès l'enfance ?
1: Oui, j'ai toujours aimé la musique, globalement. J'ai toujours beaucoup aimé la musique, il y a toujours eu beaucoup de musique à la maison. Et puis j'avais besoin de m'exprimer aussi par un côté artistique. La musique, c'est ce que j'ai trouvé de mieux, je crois.
0: Alors, on a parlé tout à l'heure des influences que t'as pu avoir. Il y a une question qui se pose et que j'aimerais bien poser, notamment à chaque artiste, alors je te la pose ce soir, ou du moins en cette fin de journée. Si tu avais pu écrire, interpréter une chanson qu'un ou une artiste a déjà sortie, ce serait laquelle ? Si tu avais dû imaginer un son, un titre, que ce soit français ou international. Que tu aurais aimé écrire, ce serait laquelle ? Est-ce que tu t'es déjà posé la question ?
1: Je me suis déjà posé la question. Après, c'est une question qui est difficile comme ça sans anticiper parce que,
2: je
1: vais y réfléchir. Je vais y avoir plein d'idées de ce soir, tu vois. Là, comme ça, je pense à une chanson de Thomas Fersen que j'aime beaucoup, Le Balafré.
0: D'accord. Mais c'est un très bon choix et de toute façon, c'est un choix personnel, donc il n'y a pas de mauvais choix. Il n'y a pas de mauvaise réponse, exactement. Alors, on l'a vu aussi, notamment quand on a pu préparer cette émission, tu as fait l'année dernière la première partie d'Alain Souchon.
1: Oui.
0: Comment cela s'est passé, cette expérience ? C'est assez particulier quand même pour un artiste de faire, une jeune artiste comme toi, de faire cette première partie d'un artiste reconnu depuis des années quand même.
1: C'était trop bien, c'était vraiment incroyable. C'était pas ma première partie. Donc, ça allait, j'étais pas non plus complètement terrorisée, mais je suis une nature très stressée, donc quand il y a une scène avec, je crois qu'il y avait quand même 2 ou 3 000 personnes.
0: Ah oui, ça en fait du monde.
1: Ouais, c'est ça fait du monde, et après c'était très cool, enfin, soit il y a rien à dire, ça reste une scène comme une autre en soi, après c'est simplement qu'il y a un public qui est nombreux, il y a toujours le problème et la qualité des premières parties que le public est pas là pour nous en fait. Mais tout ce qui est chanson française, je pense, et Alain Souchon, c'est vraiment un public très, très ouvert et très chouette aussi. Donc, c'est que...

0: c'était...
1: Je sais pas, des conseils, ça peut être aussi.
0: Bah, c'était... Non, c'était franchement positif. Il n'y a pas eu... Après, on a... enfin, c'est toujours pareil sur les festivals, comme ça, le temps d'échange est vachement limité quand même.
1: Ouais, hein.
0: On se croise, très honnêtement. Donc voilà, mais ils ont beaucoup aimé. Ils étaient contents que ce soit moi qui faisais leur première partie, apparemment. Donc, tant mieux.
2: Une question notamment sur, c'est vrai que la difficulté d'être artiste de nos jours, est-ce que, notamment, parce que comme tu nous as dit lors du début de l'émission, ta profession c'est donc musicienne et chanteuse, comment arrives-tu à vivre décemment de la musique ?
0: Ben, j'en vis complètement, depuis 2 ans maintenant, en faisant beaucoup de concerts, et en faisant aussi quelque chose que j'aime énormément, c'est beaucoup de projets. Avec les enfants, on écrit des albums, des spectacles entiers qu'on joue après dans des écoles, dans différentes structures.
2: Donc tu interviens dans des classes tout
0: au long de l'année ? Oui, en fait, soit dans des classes quand c'est dans des écoles, des fois c'est dans des centres sociaux, des fois des MJC, dans un ITEP, des établissements plus spécialisés. En fait, c'est assez large et je crée on crée des chansons, des spectacles et voilà.
1: Il y en a certains qui tournent ? De ces
0: qui tourne non parce que souvent ça joue sur une ou deux représentations et au niveau local en fait voilà mais comme ça ce que je pense c'est qu'il y a aussi mon lycée dans lequel j'étais il y a une très jolie chorale et ils ont repris mes chansons en mode chorale cette année et là pour le coup on a fait on va faire 3 concerts. Alors sur Bourg on en a fait un dans une chapelle, un à l'église de Brou, je sais pas, c'est un gros monument. Et un au théâtre de Bourg bientôt.
2: Et est-ce que toutes ces rencontres, notamment, donc, comme tu disais, MJC, centres sociaux et dans le domaine scolaire, est-ce que ça pourrait t'amener à avoir peut-être de nouvelles idées pour de prochains titres ?
0: Oui, carrément. Bah, moi, j'aime bien l'idée. En plus, je trouve que l'air de rien, ça maintient vachement les pieds dans le réel et dans le vrai. Et c'est pas facile, en fait, d'écrire des chansons quand notre métier, c'est uniquement d'écrire des chansons. Enfin, il y a un côté... c'est dur d'avoir du contenu, en fait. Alors que travailler avec des gens, ça enrichit énormément. Moi, enfin, j'en ai besoin, en tout cas.
2: Comme on dit, la vie est faite de rencontres. Alors, Lou, on va écouter une autre chanson de toi, une chanson de ton dernier album, Où se cache le soleil.
1: C'est la chanson qui ouvre l'album. Hein.
2: Exactement. Et ensuite, on parlera, évidemment, de cet album avec Christophe.

0: Moi, je trouve qu'on est pas mal, là. Hein.
1: Très bien.
0: Alors, on est dans une petite ambiance tranquille. Ce que je te propose, c'est d'écouter le morceau auquel tout ça m'a fait penser.
1: D'accord.

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1: Nous sommes de retour en direct sur Déclic Radio dans le cadre de ce dernier Déclic en scène de la saison. On reçoit Lou Nel qui donc présente en studio et on vient d'écouter la symphonie des éclairs d'une certaine Zao de Zagazan. Mais pourquoi ce choix, Christophe ?
2: Moi, c'est une question vraiment d'ambiance. Et puis, je trouvais que Lou se cache le soleil qui parle déjà des oiseaux. On est dans la continuité des oiseaux. Et puis, il y a le titre quand même de l'album, Histoire de Corbeau. Pourquoi Histoire de Corbeau ? Là, c'est...
3: Ah, c'est un titre, c'est un vrai titre.
2: Histoire de Corbeau, il y a un croissement.
3: J'adore les corbeaux, déjà. Ouais. Je suis une fan des corbeaux et je considère que c'est un animal beaucoup trop... Enfin, c'est beaucoup trop sous-estimé et beaucoup trop connoté sur des choses que... Enfin, c'est très dark, ce qui me dérange pas du tout parce que je considère que c'était aussi un album un peu dark. Donc, il y a ce volet-là du corbeau. Même ouais. si j'ai vraiment voulu y mettre de la lumière. Et c'est... voilà.
2: Non, c'est intéressant.
3: Ah, mais c'est plein de paradoxes.
2: Il est sombre, mais lumineux.
3: Je suis pleine de paradoxes tout le temps. Et aussi parce que bah, les corbeaux, pour moi, ils sont hyper intelligents. Ouais.
2: C'est une société.
3: C'est une vraie société. Ouais. C'est très intéressant.
2: Tu sais que c'est un animal quand même qui est protégé aussi. Hein.
3: Oui. Ouais. Oui, et puis il y a ce côté aussi nordique.
2: Ah,
3: il y a des influences à ce niveau-là. Et puis, il y avait ce petit truc où j'avais dans la tête, quand même, depuis le début, le petit gimmick, le petit épouvantail. Et je trouvais la relation corbeau-épouvantail assez intéressante et attachante, en fait. Ouais. Côté anti-héros, ouais. mais anti-héros attachant et ouais, sensible.
2: Il y a un côté cinématographique aussi.
3: Mais j'adore ça aussi. Tout ce qui est musique cinématographique, c'était l'ambiance.
2: Et tu as sorti cet album l'année dernière, c'est ça ?
3: Oui. Oui, en mars dernier.
2: Et les autres thèmes que tu as abordés dans
3: dans cet album, quand même beaucoup de sensibilité, hein, d'émotion. C'est quand même clairement un album encore assez auto-centré, qu'on se le dise. Moi, j'avais aussi l'envie d'y mettre de la lumière. Et c'est là où j'ai vraiment voulu faire un album où moi, j'avais envie de faire, et je m'y retrouve avec Zao de Zagazan, ce côté sensible mais fort, en fait, puissant. Mmh. En fait, faire de la sensibilité quelque chose de puissant. Après, les thèmes, il y a de la sensibilité, il y a tout ce qui est les saisons, la nature, mais toujours lié à des comparaisons, en fait.
2: Est-ce qu'on peut dire que c'est un album contemplatif, par exemple ?
3: Assez quand même, je pense, avec des mouvements en fait qui correspondent aux saisons, qui correspondent aux émotions, à tout ça.
2: Ouais. Et c'était ton premier album ?
3: C'était mon premier album.
2: Ouais.
3: J'ai eu un premier EP en 2022, je crois, à Fleur de Mots. Et j'ai sorti une sorte de petite bulle semi-mini-EP qui s'appelle Enfant de la nuit, mais qui a été enregistrée chez moi au téléphone quasiment. Voilà, donc ça c'était vraiment à part, mais je l'aime beaucoup aussi.
2: D'accord. Et la composition, c'est tout de...
3: C'est tout de moi, de A à Z, paroles et musique.
2: D'accord. Et les arrangements aussi, si j'ai bien compris, presque. Hein,
3: c'est alors, ça. Moi, voilà. Après, là, j'ai travaillé avec un musicien qui s'appelle Alexis Ponceau, avec qui je bosse aussi sur scène, des fois. Et moi, j'ai plein d'idées, mais des fois, c'est pas évident de les rendre concrètes quand moi, je suis juste guitariste en soi. Mm-hmm. Donc, on a travaillé ensemble pour arriver à ce résultat-là.
2: Et tu joues sur scène avec plusieurs personnes à ce moment-là, ou tu es... encore toute seule avec les arrangements
3: de l'autre.
2: Une
3: formule duo qui se développe de plus en plus. Ouais. Quand on peut, on vient à deux. Et dans ce cas-là, il y a les claviers. Il a plusieurs claviers synthétiseurs. Donc du coup, on se rapproche quand même un petit peu plus des versions album, même si ça reste plus acoustique, de fait. En gros.
2: D'accord.
1: Oui, Christophe. Oui, alors notamment, vous avez parlé évidemment de l'album, je rappelle, qui est sorti donc l'année dernière, qui s'appelle Histoire de Corbeau. Évidemment, vous avez aussi parlé des parties instrumentales, musicales. Est-ce que tu as déjà fait appel, même peut-être pour tes EP, à d'autres musiciens, ou c'était vraiment que...
3: Le premier EP, pareil, ouais. J'avais déjà bossé avec Alexis. En fait,
1: Alexis, oui, d'accord.
3: On bosse ensemble depuis un bon bout de temps maintenant. mais en studio. C'est assez récent sur scène. Oui, le premier EP, j'ai été accompagnée en fait par la SMAC de Nain, donc la tannerie. Et du coup, on avait quelques arrangements. Donc, il y avait Alexis, tout ce qui était plutôt clavier, tout ça, et un guitariste qui faisait des guitares additionnelles et puis tout ce qui est banjo, enfin des instruments un peu plus country.
1: Pour les gens, hein, la SMAC, c'est la
3: oui,
1: scène de musique actuelle.
3: Actuelle.
1: Et notamment, on a une très bonne SMAC aussi à Nonnet et à Romans aussi, exactement, qui s'établit au niveau, si je ne me trompe pas, de la Cité de la Musique.
2: À Romans, c'est la Cité de la Musique et c'est le...
3: La SMAC 07.
1: Et la SMAC 07 à Nonnet, voilà. Exactement. C'est deux endroits, deux endroits où on peut découvrir de jeunes artistes en devenir. Et vraiment, c'est un plaisir à chaque fois de voir ces concerts qui sont accessibles hein, vraiment à toutes et à tous.
3: Ouais.
1: Donc, allez-y quand vous avez un moment de libre. On avait une question notamment qu'on se pose, et c'est vrai que c'est aussi un sujet important chez les artistes. Est-ce que tu t'autoproduis ou est-ce que tu es dans un label ?
3: Cet album et moi, pour l'instant, nous sommes complètement autoproduits.
1: Autoproduits.
3: Ouais.
1: Autre production, toujours la même question, est-ce que c'est un choix ou est-ce que c'est parce que, je dirais, il n'y a pas eu peut-être la rencontre pour l'instant qui a fait que...
3: Je pense que c'est les deux, ouais. Honnêtement. Après, il y a beaucoup d'avantages quand même à ça, moi, je trouve. Et il y a aussi beaucoup de... Peut-être qu'il y a plus de désavantages visibles parce que c'est plus dur d'être distribué, c'est plus dur d'avoir de la visibilité, d'avoir des contacts. Enfin, la liste est très longue, quoi. Mais on fait ce qu'on veut, en fait.
2: Ah oui, c'est la liberté.
3: C'est la liberté. Et au bout d'un moment, je sais que moi, le premier EP où j'étais beaucoup plus accompagnée, j'ai fait ce que je voulais. C'est pas du tout une critique, mais j'étais un peu plus guidée déjà. Et j'avais vraiment ce besoin et cette envie de créer un univers qui était le mien et de faire des erreurs qui étaient les miennes, en fait.
1: Et de s'émanciper.
3: Et voilà, et de faire mon chemin.
1: Quitte à trébucher, mais au moins...
3: Oui, mais c'est moi, en fait.
1: Exactement.
3: Et pas quelqu'un d'autre où là, pour le coup, je regarde la chose comme si c'était pas de moi. Alors que, voilà.
2: Lorsque tu travailles avec les écoles, notamment, tu travailles sur uniquement les voix ou est-ce que tu autorises des percussions
3: On travaille beaucoup sur les percussions corporelles. Moi, j'aime bien passer par là parce qu'en plus, ça les fait bouger et concrètement,
2: bah oui.
3: C'est très bien.
2: C'est bien.
3: Et après, beaucoup les voix. Mais percus corporelles, voix, un petit peu d'instruments plutôt rythmiques ou quelques instruments s'y maîtrisent. Parce que le problème, c'est que c'est souvent des projets relativement courts et qu'on n'a pas le temps de creuser de trop non plus d'un point de vue musique, mais voilà. Et les paroles, écriture.
2: C'est vrai qu'il y a des fois, si ça pouvait durer 3 mois, 4 mois, ce serait pas mal.
3: Ça ferait du bien, hein.
2: Mais ce serait pas la même chose.
3: Non, bah après, oui, c'est...
2: Ou alors tu fais comme Zao de Sagazan, tu joues avec l'orchestre de Lyon.
3: C'est ça.
2: Hein, ça peut être sympa, mais bon.
3: Pas tout de suite, bientôt.
2: Est-ce qu'on passerait pas à une petite chanson
1: en live,
2: en direct.
1: Exactement.
2: Avec ta belle guitare, on va dire sombre. Mais classieuse.
3: Oui.
2: Voilà.
1: Et un titre qui nous fait rappeler, en tout cas, le titre L'été, puisqu'il fait beau, il fait chaud. Et il y a un titre qui s'appelle, de ta discographie, qui s'appelle La plage.
3: Ok. C'est un morceau qui est joué au piano d'habitude. Et que je joue rarement la guitare.

0: Oh là là. C'est franchement, c'est très très beau.
1: Merci.
0: C'est très très beau. Lounel, donc, avec son titre La plage. Même comme tu disais, c'est vrai que tu l'as, c'est un titre au piano normalement, tu l'as joué à la guitare, mais c'est. Je pense que nos auditrices et nos auditeurs ont pris. Je pense on a pris du bon son déjà. On peut aussi l'applaudir Clément à la technique, mais voilà, c'est un tout comme on dit. Il faut une artiste et un technicien pour que ça soit très très beau à l'oreille, Christophe.
2: Oui. Est-ce que les ailes ont poussé alors, finalement?
1: Oui.
2: Dans le dos?
1: Oui.
2: Ouais.
1: Mais ça, tu vois, par exemple, dans mon premier EP, il y a un morceau qui s'appelle Encore. Et qui est vachement un comparatif avec l'oiseau, si le corps est l'oiseau. Et dans le clip, il y a des plumes noires de corbeau. C'était il y a déjà longtemps. Hein. Dans Enfant de la nuit, la plage, ça parle de ça. Et donc, du coup, pour moi, c'était aussi normal d'avoir Histoire de corbeau après.
0: C'est une suite.
2: Tout est logique.
1: Tout est logique quand on le sait.
0: Alors, juste avant d'en faire un second en live, on va vers le futur maintenant. Quelles sont tes prochaines dates de concert?
1: Alors, il y en a pas mal qui arrivent sur l'été. Les dates précises, j'avoue, il faut aller voir sur mes réseaux sociaux.
0: Eh bien, nous les avons.
2: On les a.
1: Parfait, excellent.
0: Alors, tu seras le 1er juin, donc à Bourg-en-Bresse.
1: Oui.
0: Ce sera donc au théâtre. Tu seras le 5 juin à Fontanil-Cornillon.
2: Donc dans l'Isère.
0: Exactement, ce sera à l'Atrium. Tu seras aussi le 19 juin à Saint-Denis-les-Bourgs.
2: On retourne dans l'Ain.
0: Dans l'Ain, exactement, à la médiathèque. Le 25 juin à Montluel. Ce sera toujours dans l'Ain.
2: C'est toujours dans l'Ain, oui.
0: Présentation de saison au MCM. Tu seras aussi donc le 27 juin, ce sera à la Pacaudière.
2: On se rapproche de Saint-Étienne.
0: Exactement, à la Noética. Tu seras le 4 juillet à Montrevel.
2: C'est pareil que Montluel, en fait.
0: Décidément, c'est des monts. Je n'y arrive pas.
2: C'est des monts, Revel.
0: Montrevel, en Bresse. Ouais. Ce sera donc à la Petite Sarrazine. Le 18 juillet à Marcelaz.
2: Alors, Marcela, on ne dit pas le Z.
0: Ah, décidément.
2: Non, mais Marcela. Ouais, c'est des règles générales, en fait. Ça, tu pourras les adapter à tout.
0: Exactement.
2: La Clusa, par exemple. On ne dit pas la Clusaz.
0: Marcela, donc, ce sera au 648 Café. Le 30 juillet à Bourg-en-Bresse.
2: Ouah, joli.
0: Ce sera donc dans l'Ain.
1: Bourg-en-Bresse.
2: On dit Bourg.
0: Décidément, c'est une catastrophe.
1: Ça, c'est vraiment une spécificité locale, quand même. Ça va.
0: Dans le cadre des Jeudis du Kiosque. Et le 13 août à Tréfort. Ou à Tréfort.
1: Tréfort.
0: Donc, c'est dans l'Ain, au château de Tréfort. Donc, les prochaines dates de concert de Lounel.
2: Pas mal. On devrait pouvoir arriver à te voir. Mais si... Vous ne pouvez pas être sur ces dates-là. Ce soir, à 20h, au Point Commun, Lounel sera là. Donc, dans une vingtaine de minutes.
0: C'est ça, en direct.
2: Voilà, en direct.
0: C'est important.
2: C'est vrai que tu as environ 6 mètres de la scène.
1: Il faut passer dehors.
2: Oui. Même moins, peut-être, mais il faudrait faire un trou dans la cloison. Donc, ce serait un petit peu plus délicat, on va dire. Est-ce que tu as un autre morceau
0: à nous chanter,
1: à vous jouer,
2: ouais, à nous présenter, à nous, comment on dit, alors, susurrer à l'oreille.
0: J'allais dire indice pour nos auditeurs et nos auditrices, ça n'est pas vraiment de saison.
1: Non, c'est vrai que c'est un petit peu hors saison. Quoique, il y a quand même cette petite ambiance. Je fais de la pub pour un concert chez vous bientôt.
2: Ah.
1: Car cette chanson a été écrite par Maxime de la Coletta. Et il vient jouer tout bientôt, je crois, le 6 juin, je crois.
0: Le samedi 6 juin.
1: Au Point Commun, voilà.

0: Bravo, bravo Lounel.
1: Merci.
0: Pour ce deuxième titre chanté en live avant son concert, avant le concert qui va commencer dans quelques minutes. Et on va bientôt évidemment mettre un terme à cette émission.
2: Mais non, pas
0: mais
2: encore.
0: Si, mais bientôt,
2: on a encore un petit peu de temps.
0: On a un petit peu de temps.
2: Il me semble. Hein,
0: mais c'est pour dire aussi à nos auditeurs, évidemment, et à Lou aussi.
2: Par contre, eux, ils n'ont plus de temps, effectivement. Il faut quand même qu'ils se déplacent pour venir.
0: Exactement.
2: Ça
1: c'est ça.
2: Au point commun.
0: Exactement.
2: À 20h. Après la plage, on a la montagne.
1: Oui.
2: Qu'est-ce qui pourrait nous manquer encore? Le ciel étoilé, peut-être?
0: Ah, mais oui. En plus, il fait beau, il y a vraiment peu de nuages ce soir, donc
2: ça
0: si on se met
2: possible.
0: Même sur les hauteurs après le concert, est-ce qu'on pourrait voir des étoiles fuyantes?
2: Ça serait pas mal. Hein.
1: Ok. En avant.

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1: Alors je pense que là, nos auditeurs, ils ont dû avoir des frissons. Parce que moi, ça a été mon cas, en tout cas. Ça a été mon cas.
2: Ils se rêvaient en étoile aussi, peut-être.
1: Et exactement. C'est une très belle chanson. Christophe ?
2: Ben, merci Lou.
1: Merci.
2: Déjà.
3: Merci à vous.
1: Exactement.
2: Et puis, est-ce que tu as des projets pour l'avenir, de nouvelles chansons ou de nouvel album ?
3: Ben là, ça fait un an qu'il est sorti, celui-là. Il vit encore et je l'aime toujours autant. Donc ça, c'est une bonne nouvelle.
2: Et il vivra encore jusqu'au moins 13 août. Hein,
3: oui,
2: à très fort.
3: Il vivra encore après. Mais je prépare vachement la suite. Et je suis contente de ça aussi, d'avoir des nouvelles chansons. J'en ai beaucoup écrit. Et je pense qu'il y a des trucs qui sortiront autour d'automne. De l'automne. Voilà. Donc la suite arrive assez vite, quand même, je pense.
2: Très bien.
1: Eh bien, merci beaucoup, Lou,
3: merci
1: d'être venu dans l'émission
2: merci
1: technique
2: encore.
1: En scène. C'était évidemment la partie interview. Dans un instant, la partie concert que l'on suivra à partir donc, je dirais de 20h à chaque fois, mais il y aura un petit peu de retard, un peu comme d'habitude. C'est le direct.
2: Ah oui.
1: C'est les aléas du direct.
2: Mais il faut être à 20h quand même dans la salle.
1: Exactement. 20h dans la salle. Si vous êtes proche du point commun, si vous êtes à 5 minutes à pied, c'est faisable. C'est faisable. Venez
2: à Tournon.
1: Applaudir et écouter Lou Nel, qui sera donc présente sur scène du bar associatif Le Point Commun. On remercie aussi nos auditrices et nos auditeurs.
2: Exactement. Et on laisse partir Lou Nel.
1: Exactement.
2: Pour se préparer sur la scène. Et puis, tout de suite, de toute façon.
1: Et oui, merci à vous d'avoir suivi cette partie interview de Déclic en scène. C'est la dernière émission de cette saison.
2: Exactement, c'est la cinquième.
1: Et oui, cinquième.
2: Donc, on a fait 5 émissions cette année. On est presque prêt, normalement, pour faire les premières émissions de l'année prochaine. Je sais plus la date, mais ça doit être le troisième samedi normalement
1: de chaque mois
2: du mois de septembre.
1: Exactement. Et je vous écouterai avec plaisir puisque je ne serai plus présent avec vous.
2: Ah.
1: Et ça, c'est ma dernière cette émission. Et oui, je partirai pour de nouvelles occupations.
2: Alors, qu'est-ce qu'on te souhaite, Romain ?
1: Du bonheur.
2: Du bonheur.
1: J'imagine.
2: Oui.
1: Du bonheur et voilà, de la réussite dans les prochaines.
2: Oui. Tu as déjà des pistes, des choses.
1: Bon, je pense pas qu'on en parle ce soir.
2: Non,
1: mais
2: tu ne veux pas nous en parler.
1: Mais j'en parlerai dans les prochaines semaines.
2: Bon,
1: ne vous inquiétez
2: va,
1: pas. Allez. Tout de suite, la suite, une maison. Tout de suite, j'allais dire, évidemment, on poursuit avec de la musique et en attendant le spectacle, le concert de Lou Nel dans quelques instants. Point commun, à tout de suite.

Bonsoir. Alors vous allez voir, je suis toujours extrêmement à l'aise pour démarrer mes concerts. Je suis toute rouge, c'est normal. J'ai un peu peur. C'est pas mon premier concert, hein, mais on a toujours le même stress au début. Je crois que c'est plutôt bon signe en vrai. C'est qu'on a envie de bien faire. Je marchais.

Merci. Alors, moi, depuis que je suis petite, quand on me demandait à l'école et ailleurs, qu'est-ce que tu veux faire plus tard, je répondais toujours des trucs un peu étranges. J'ai toujours été attirée par ce qui était un peu différent. Soit je répondais artiste de cirque, soit cryptozoologue. C'est les gens qui étudient les animaux fantastiques. Et ouais, ça existe. Ou négociatrice au raid. Ethnologue spécialisée dans l'Afghanistan. Et chanteuse. Et finalement, chanteuse, c'était clairement le truc le plus faisable, en fait, je crois. Mais j'ai quand même la chance qu'on m'ait toujours laissé croire en mes rêves et qu'on m'ait permis d'en réaliser un maximum. La prochaine chanson, elle parle de quelqu'un qui se sent toujours aussi un petit peu à côté de la plaque. Je vous laisse faire sa connaissance.

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0: Merci.
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0: Merci. Est-ce que vous savez de qui était le petit a cappella au début? Il n'est pas de moi, malheureusement. Pas d'idée? C'est du Anne Sylvestre. C'est pas la plus connue de Anne Sylvestre. C'est Faire des vagues.
1: Ok, tant mieux, je suis assise.
0: Est-ce que vous avez envie de chanter? Je vous en supplie, dites oui. Merci, super. C'est fou. D'habitude, je commence en disant que moi, j'aime toujours beaucoup quand les gens chantent, quand le public chante ou un concert, mais que ça me stresse beaucoup de demander à mon public de chanter. Et, mais là, c'est pour ça. Là, je ne l'ai pas demandé. Donc, s'il vous plaît. Pour une fois, je prenais un peu confiance en moi. C'est tout simple, ça fait ça.

Alors moi, j'ai commencé la musique en chantant dans la rue. Et à l'époque où je chantais dans la rue, je faisais des reprises surtout. Et dans mes concerts aujourd'hui, j'aime bien continuer à mettre quelques reprises parce que c'est un peu de là où je viens. Et la prochaine, c'est une reprise de Caravane de Raphaël.

0: et nous partons. Allez, viens. Allez, viens.
1: Merci beaucoup.
2: Ok, je perds mes boucles d'oreilles en live. Incroyable. Ça, à la radio, ils le verront pas.
0: J'ai sorti mon premier album il y a maintenant... Il a fêté ses 1 an, il n'y a pas longtemps. Il s'appelle Histoire de Corbeau. Et dans cet album, c'est un album... si vous allez bien, vous pouvez l'acheter. Si vous n'allez pas bien, il va peut-être vous parler. Il n'est pas très... Il est pas très joyeux. Mais il y a toujours de la lumière. Et parmi les thèmes aussi qui sont évoqués dans cet album, il y a une chanson où je me suis longtemps demandé s'il fallait que je l'explique ou pas. Elle s'appelle « Tombent les fleurs » et je le dis clairement, c'est une chanson qui parle de violence conjugale, de manière très déguisée. On a fait un clip qui est sorti il y a quelques mois, où on exposait clairement ce thème. Si ça vous intéresse, n'hésitez pas à aller le voir. C'est « Tombent les fleurs ».

Je sais pas si vous étiez là pour entendre l'interview à la radio juste avant. Ils m'ont posé quelques questions sur les premières parties d'Alain Souchon, auxquelles j'ai répondu. C'était des très bons souvenirs. Et du coup, je me suis dit que j'allais ajouter un petit Alain Souchon au concert de ce soir. La balade de Jim.

Si vous étiez là avant, celle-là, vous l'avez sûrement déjà entendue. Je crois que c'est sûrement la chanson la plus intime que j'ai écrite. Donc j'en parle pas. Je pense qu'elle se suffit elle-même. Étoile filante.

0: Merci.
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0: Il y a tout pile un an, j'ai participé à un tremplin sur Paris qui s'appelle À nos chansons, organisé par Initiative Chansons. Bon, je ne sais pas si ça vous dit grand-chose. C'est un tremplin où il y a un parrain. Cette année-là, c'était Renaud, le parrain. Et le but était de chanter une chanson de Renaud et une chanson de notre répertoire devant Renaud. Voilà. Et j'ai gagné en chantant Il pleut. Depuis, et ça l'était déjà un petit peu avant, c'est devenu ma petite chanson porte-bonheur que j'emmène avec moi au concert. Donc voici ma version de Il pleut.

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1: C'est le moment où je vous raconte un peu ma vie. Moi, je vous ai dit, j'ai commencé la musique. En même temps, je m'accorde faire deux choses en même temps. C'est pas facile. J'ai commencé la musique en chantant dans la rue. Mais en fait, avant de faire de la musique, j'étais extrêmement timide. Mais vraiment très très timide, au point de même pas pouvoir chanter toute seule quand j'étais toute seule. Devant moi, c'était impossible. Et est arrivée l'adolescence. Et vous savez, cette période un peu étrange où tout est un peu bizarre. Et je pense qu'il a fallu que ça sorte dans un sens ou dans l'autre. Et ça a été par la musique. Et je me suis mise à chanter. Et du moment où je me suis mise à chanter, par contre, c'est devenu quasiment une addiction. Je me suis jamais arrêtée à chanter partout, dans la rue, dans les bars, tout le temps, tous les jours, sans arrêt. À l'époque, je faisais des reprises. Après, vous avez vu, il y a eu un petit changement, je me suis vachement calmée maintenant. Je fais plus des berceuses. J'adore ça. Et à l'époque, je chantais tout le temps Bohemian Rhapsody de Queen, version différente, mais j'avais envie de vous la faire comme en bon vieux temps. Dans le même temps, vous comprendrez pourquoi j'écris des chansons en français. Désolée d'avance, il y a des gens qui parlent anglais.

Merci beaucoup. Vous avez vu mon accent anglais, terrible. Oh, si, on me l'a déjà dit. Vous avez le droit de le dire. En fait, c'est pire que ça, c'est que je la chantais dans la rue. Et je l'ai chantée. Et ne parlant pas anglais et n'étant pas trop revenu sur le texte, maintenant je la chante en... On est plus sur du... des vocalises presque, des paroles peut-être. Il y a quelques temps, j'ai écrit une nouvelle chanson qui s'appelle « Si j'étais une sorcière ». Et elle est nouvelle, donc j'aime bien la jouer dans mes concerts en ce moment pour la tester un petit peu. Donc si vous voulez bien être mes crash tests ce soir. Et il se trouve que le refrain de cette chanson, c'est juste des vocalises. Et c'est très beau si vous faites les vocalises et que moi, je fais une harmonie par-dessus vous. J'ai déjà essayé, ça marche super bien. Ça fait un peu peur, mais promis, c'est pas compliqué. Je vous montre pas, je vous les ferai avec vous. Et si vous le sentez, allez-y.

Merci beaucoup. Merci. On arrive sur la fin. Si vous avez vraiment l'air extrêmement déçu, peut-être que ce ne sera pas vraiment la fin. J'ai avec moi quelques albums, quelques badges, et il en reste uniquement deux. Mais des petites poupées tracas, je ne sais pas si vous connaissez, c'est des sortes de petits épouvantails qu'on met sous l'oreiller et qui mangent les cauchemars pendant la nuit. Si vous êtes comme moi et que vous aimez ce genre de petits gris-gris, il en reste uniquement deux, voilà. Mais n'hésitez pas. Un immense merci au Point Commun pour leur accueil. Merci Clément au son. Merci, on peut l'applaudir. Merci à toute l'équipe du Point Commun. Merci à toute l'équipe de Déclic Radio. C'était vraiment très chouette. J'ai vraiment beaucoup aimé ce moment et merci à vous. N'hésitez pas, si ce n'est pas le cas, à me suivre sur les réseaux sociaux. C'est Lounel, L-O-U, espace, N-E-L-L. Ça va être plus joyeux la fin.

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1: Ça vous dit de chanter?
2: Ouais.
1: Ouais. C'est vrai, quand il n'y a pas beaucoup de monde, c'est un peu gênant. Mais... c'est celle-ci. Je vous montre le refrain. Si vous le sentez, vous y allez. N'hésitez pas. Si vous le sentez pas, c'est pas grave. Ça fait ça.

0: Merci beaucoup. Oh, carrément. Merci beaucoup. Du coup, oui, j'en ai quelques. J'en ai deux dernières.
1: Ouais.
0: Incroyable.
1: Ouais.
0: Alors.
1: Tout de suite, la suite du concert de Lounel sur Déclic Radio dans Déclic en scène.
0: Désolée, on m'a dit qu'il fallait parler pendant les blancs pour la radio, mais je suis pas. Déjà, je suis pas très douée pour parler entre les chansons. Et en plus, je prépare mon petit piano, comme ça tout le monde est au courant.

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Dans la vie, je vis de ma musique, en faisant des concerts, mais en faisant aussi quelque chose que j'aime énormément. C'est des projets d'albums, écrire des chansons avec des enfants ou avec différents publics. Et l'année dernière, j'ai fait un énorme projet dans une école où on a écrit un album entier avec toutes les classes de 3 à 11 ans, 12 chansons. Et à la fin de l'année, ils m'ont demandé de moi aussi ajouter une chanson. Et clairement, je ne savais pas trop quoi leur dire à part merci. J'ai fait une chanson de merci. Et il se trouve qu'elle va bien en fin de concert aussi. Donc là, voilà.

0: c'était le concert de Lounel. Hein.
1: Exactement.
0: Et c'était, on est encore au point commun.
1: Oui.
0: Et c'était la dernière de Déclic en scène pour cette année.
1: Exactement. Dernière émission.
0: Oui.
1: Réalisée en direct tous les deux mois depuis septembre.
0: Exactement. Et j'espère qu'on aura l'occasion de pouvoir reprendre cette émission l'année prochaine.
1: Exactement.
0: On va essayer de concocter, je pense. D'ici là, un petit best-of de l'ensemble de ces émissions qu'on essaiera de diffuser durant l'été.
1: Exactement, et on prendra plaisir à le faire pour vous, chères auditrices et auditeurs.
0: Exactement.
1: Et vous aurez l'occasion donc de l'entendre en juillet et au mois d'août.
0: Voilà, et puis on se dit bonne soirée à toutes et tous.
1: Exactement, bonne soirée à toutes et à tous. Évidemment, profitez de ce bon week-end.
0: De ce long week-end aussi.
1: Oui, week-end, et on se retrouve donc, alors pour ma part c'était ma dernière, à Déclic en scène, avant évidemment que la saison 2 arrive, avec évidemment notre cher Christophe,
0: voilà,
1: Clément aussi, et potentiellement d'autres personnes.
0: Oui, et puis si Romain tu passes dans le coin, tu es le bienvenu. Hein.
1: Exactement.
0: Je rappelle les artistes qu'on a reçus cette année,
1: oui.
0: Kewenka, Jasmine,
1: Les Arts des Choix.
0: Les Arts des Choix.
1: Et un super bon groupe.
0: Un groupe de...
1: Oui, qu'on a reçu, c'était La Cadencée.
0: La Cadencée.
1: En mars.
0: Tout à fait, La Cadencée. Ben, pourquoi on a eu un trou ? La Cadencée.
1: Et oui, au mois de mars, c'était la voilà. dernière.
0: C'était l'avant-dernière.
1: L'avant-dernière.
0: Et donc la dernière, Lounel ce soir, avec un bel univers. J'espère que vous avez aimé partager avec nous l'ensemble de ces émissions, et on espère que l'année prochaine on remettra tout ça en place.
1: Exactement.
0: À très bientôt.
1: À très bientôt.
0: Bonne soirée.
1: Bonne soirée.

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